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1: 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Ce soir sur TF1, retrouvez le mystère de la chambre jaune. France 2, envoyé spécial. France 3, meurtre à Colmar. Canal, première journée de Ligue Europa de football avec le match entre le Beşiktaş et Marseille. M6, la chute de Londres. Nous sommes au Pakistan, la demeure d'Amir Barkawi, financier complice du terrorisme international et bombardé par l'armée américaine, guidé par les services secrets britanniques. 2 ans plus tard, alors que Mark Binning, joué par Gérard Butler, pense à prendre sa retraite, il accompagne le président Aisher en Angleterre aux funérailles du Premier ministre britannique. Mais l'événement qui réunit des chefs d'État de nombreux pays se transforme en piège meurtrier pour plusieurs d'entre eux. Pris sous le feu d'un commando, Banning et le président Aisher parviennent à s'enfuir. TMC Taxi 3, Gulli, c'est quoi cette mamie? Et sur T18, l'antidote. Allez, je vous laisse faire votre choix et par avance une excellente soirée devant votre télévision.
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1: C'est un ciel plutôt nuageux qui nous attend sur la majeure partie de l'Hexagone pour ce jeudi 17 septembre, avec quelques précipitations également annoncées, notamment à l'ouest du territoire. Et puis sur la Côte d'Azur, il fera beau avec de grands passages ensoleillés. En ce qui concerne les températures, ça continue de baisser. 19 degrés à Brest, 22 à Paris et Biarritz, 24 à Toulouse, 25 degrés à Vichy, 27 à Montélimar et jusqu'à 28 à Perpignan.
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1: Bonjour, alors que le prix de l'essence n'en finit pas de flamber, le gouvernement prolonge ses aides ciblées jusqu'au 31 décembre. L'aide pour les pêcheurs passe ainsi à 35 centimes par litre. Le soutien est maintenu à 20 centimes pour le BTP et à 15 centimes pour les agriculteurs. Le procès pour corruption de Rachida Dati a été maintenu. Le tribunal correctionnel de Paris a rejeté la demande de report formulée par l'ancien PDG de Renault, Carlos Ghosn, réfugié au Liban. L'ex-patron sera donc jugé en son absence. Rachida Dati, poursuivie pour des honoraires perçus sans travail réel, elle s'est présentée hier à l'audience pour s'expliquer sur ses versements de 900 000 euros au total reçus entre 2010 et 2012. Le député Philippe Brun, écarté de la primaire de la gauche, est suspendu du Parti Socialiste, une décision qui fait suite à des accusations de violence. Le PS invoque l'exemplarité et la défense des droits des femmes. De son côté, le parlementaire assure ignorer ce qui lui est reproché, déplore une décision prise sans l'avoir entendu et annonce déposer plainte. Ursula von der Leyen a présenté ce mercredi ses priorités au Parlement européen. La présidente de la Commission souhaite interdire les réseaux sociaux aux moins de 13 ans en Europe. Elle propose aussi de créer un Conseil européen de sécurité, de faire du Canada le premier membre associé de l'UE et de lutter contre le déficit commercial abyssal face à la Chine. Un plan contre les vagues de chaleur est également prévu. Et puis justement, le chiffre est tombé hier. Selon un nouveau bilan provisoire, la troisième canicule de l'été observée entre le 27 juillet et le 20 août porte à près de 8000 le nombre total de morts en excès enregistré en France depuis la fin du mois de mai 2026. La Cour d'appel de Versailles a confirmé hier l'allègement du contrôle judiciaire de Patrick Bruel et l'autorise à quitter le territoire français. Une décision qui suscite une profonde incompréhension et de l'inquiétude chez les plaignantes et leurs conseils, alors que le chanteur est mis en examen dans plusieurs affaires de violences sexuelles. Ses avocates, elles, saluent cette mesure et affirment que l'artiste reste à la disposition de la justice pour défendre son innocence. Enfin du football, avec en Ligue Europa Lyon qui a débuté sa campagne par un succès 2-1 sur Anderlecht. Le Stade Rennais lui repart avec un nul partout face à Sturm Graz, et puis ce soir l'OM se déplace en Turquie pour affronter Beşiktaş.
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1: C'est un ciel plutôt nuageux qui nous attend sur la majeure partie de l'Hexagone pour ce jeudi 17 septembre, avec quelques précipitations également annoncées, notamment à l'ouest du territoire. Et puis sur la Côte d'Azur, il fera beau avec de grands passages ensoleillés. En ce qui concerne les températures, ça continue de baisser. 19 degrés à Brest, 22 à Paris et Biarritz, 24 à Toulouse, 25 degrés à Vichy, 27 à Montélimar et jusqu'à 28 à Perpignan.
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1: Et on parle de cette bonne nouvelle, une mairie qui a retrouvé 250 000 euros dans sa boîte aux lettres. En Loire-Atlantique, les employés municipaux ont eu la surprise de découvrir une enveloppe contenant plus de 250 000 euros en liquide, accompagnée d'une lettre anonyme. Alors, ni braquage, ni canular, un don mystérieux, mais bien réel, de quoi relancer les paris sur l'identité du généreux inconnu.
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1: Bonjour à tous, l'horoscope de ce jeudi 17 septembre, on commence avec les béliers. Célibataire ou en couple, vous avez besoin d'exprimer vos émotions à la personne que vous aimez. Les taureaux, en cette journée, vous aurez envie de vivre des moments agréables, votre santé sera à son max. Les gémeaux, un gros projet renforcera les liens avec vos collègues et décuplera votre productivité. Les cancers, eh bien cette journée sera sous le signe de l'amour, une bonne surprise est possible. Les lions, cette journée est synonyme d'agacement sur tous les points, pensez à vous contenir. Les vierges, votre dynamisme et votre détermination risquent de faire des envieux. Les balances, attention de ne pas rejeter systématiquement l'autorité, montrez votre sérieux et votre dynamisme. Les scorpions, évitez de prendre des décisions importantes, il est préférable de vous écouter. Les sagittaires, pendant quelques jours, eh bien les excès ont été faits, pas de soucis, votre corps saura réparer ses petites folies. Les capricornes, les témoignages de sympathie de vos collègues sont sincères. Les verseaux, avec un point de vue différent, vous allez finalement pouvoir accomplir vos objectifs. Et puis les poissons, au rendez-vous dynamisme et courage, c'est le moment de voir plus grand.
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1: 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Nous sommes le jeudi 17 septembre, 260e jour de l'année. Nous fêtons les Renault, les Reynald et les Robert. Alors les Robert sont des hommes d'action, hein, des conquérants qui aiment découvrir et construire au cœur de la journée mondiale de l'arthrose. Anniversaire de la chanteuse Anastasia qui a 58 ans, Adriana Carambeux, 55 ans, le rappeur du groupe IAM Akhenaton à 58 ans, l'ancien pilote Damon Hill, 66 ans, Jérôme Bonaldi, Monsieur Sion, 74 ans, et puis l'humoriste Stéphane Rousseau à 60 ans. Très bon anniversaire à vous aussi, peut-être né un 17 septembre. 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
1: C'est un ciel plutôt nuageux qui nous attend sur la majeure partie de l'Hexagone pour ce jeudi 17 septembre, avec quelques précipitations également annoncées, notamment à l'ouest du territoire. Et puis sur la Côte d'Azur, il fera beau avec de grands passages ensoleillés. En ce qui concerne les températures, ça continue de baisser. 19 degrés à Brest, 22 à Paris et Biarritz, 24 à Toulouse, 25 degrés à Vichy, 27 à Montélimar et jusqu'à 28 à Perpignan.
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1: Bonjour, alors que la colère gronde, le gouvernement prolonge ses aides ciblées jusqu'au 31 décembre pour les professionnels les plus touchés par la hausse du carburant. L'aide pour les pêcheurs passe ainsi à 35 centimes par litre. Le soutien est maintenu à 20 centimes par litre pour le BTP et à 15 centimes pour les agriculteurs. Et puis le phénomène prend de l'ampleur sur les réseaux sociaux face à cette flambée des carburants. De nombreux appels à une mobilisation des gilets jaunes le 17 octobre se multiplient sur TikTok et Instagram. Un appel soutenu par quelques personnalités à gauche alors que les syndicats restent prudents. Les services de renseignement, eux, sont en alerte. Le procès pour corruption de Rachida Dati a débuté hier devant le tribunal correctionnel de Paris. La maire du 7e arrondissement, poursuivie pour des honoraires perçus sans travail réel, s'est présentée à l'audience pour s'expliquer sur ses versements de 900 000 euros au total, reçus entre 2010 et 2012. Carlos Ghosn, l'ancien PDG de Renault réfugié au Liban, sera jugé en son absence. Le député Philippe Brun, écarté de la primaire de la gauche, est suspendu du Parti socialiste pour des accusations de violence. Le PS invoque l'exemplarité et la défense des droits des femmes. De son côté, le parlementaire assure ignorer ce qui lui est reproché et déplore une décision prise sans l'avoir entendue. Et puis dans l'affaire Patrick Bruel, victime stupéfaite après la décision de la cour d'appel de Versailles qui a confirmé hier l'allègement du contrôle judiciaire du chanteur et qui l'autorise donc à quitter le territoire français. L'artiste qui a annulé sa tournée en octobre et est mis en examen par 4 juges d'instruction de Nanterre dans 4 affaires de viol et 9 autres plaintes ont été déposées ou annoncées depuis. C'est hier à Strasbourg, Ursula von der Leyen a présenté ses priorités au Parlement européen. La présidente de la Commission souhaite interdire les réseaux sociaux aux moins de 13 ans en Europe. Elle propose aussi de créer un Conseil européen de sécurité et de faire du Canada le premier membre associé de l'UE, provoquant la colère du président américain Donald Trump. Un plan contre les vagues de chaleur est également prévu. Enfin du football avec en Ligue Europa Lyon qui débute sa campagne par un succès 2-1 sur Anderlecht. Le Stade Rennais lui repart avec un nul 0 partout face à Sturm Graz. Et puis il y aura du foot également ce jeudi soir avec l'OM qui va se déplacer en Turquie pour affronter Beşiktaş.
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1: C'est un ciel plutôt nuageux qui nous attend sur la majeure partie de l'Hexagone pour ce jeudi 17 septembre, avec quelques précipitations également annoncées, notamment à l'ouest du territoire. Et puis sur la Côte d'Azur, il fera beau avec de grands passages ensoleillés. En ce qui concerne les températures, ça continue de baisser. 19 degrés à Brest, 22 à Paris et Biarritz, 24 à Toulouse, 25 degrés à Vichy, 27 à Montélimar et jusqu'à 28 à Perpignan.
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0: 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Elle découvre par hasard que son visage a été tatoué sur des inconnus. Une créatrice de contenu a découvert que ce visage avait été tatoué sans son accord sur le corps d'au moins une vingtaine d'inconnus. Son visage orne la peau d'au moins une vingtaine d'inconnus. Le portrait de Mélanie Wildchester, créatrice de contenu sur Internet, s'est en effet retrouvée tatouée sur le corps de personnes qu'elle n'a jamais rencontrées. C'est ce que la jeune femme a découvert par hasard en surfant sur les réseaux sociaux. Tout commence en 2018 en scrollant sur Instagram. Mélanie tombe sur une photo qui la trouble. Elle reconnaît son propre visage tatoué sur le corps d'un internaute. M'a fallu un petit temps latence avant de réaliser que le visage tatoué sur ce corps, c'était le mien, raconte la streameuse dans une vidéo publiée par Le Parisien. Surréaliste, effrayant. L'ado qui n'a alors que 18 ans passe par plusieurs sentiments, mais cherche surtout à comprendre. En remontant le fil, elle découvre que des photos publiées sur son compte Instagram ont été reprises sur Pinterest. Or, cette plateforme consacrée aux tendances sert aussi de source d'inspiration à certains tatoueurs. Problème, Mélanie n'a jamais donné son accord pour que son visage et son image soient utilisés de cette manière. Un tatoueur italien ayant reproduit son visage s'explique. Avant l'arrivée de l'intelligence artificielle, beaucoup d'entre nous avions du mal à trouver des visages dont nous pouvions nous inspirer. Du coup, nous choisissions des images réelles que nous personnalisions selon notre style. Il assure par ailleurs avoir envoyé à Mélanie le croquis qu'il avait fait d'elle, pensant que cela lui ferait plaisir.
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1: Bonjour à tous, l'horoscope de ce jeudi 17 septembre, on commence avec les béliers. Célibataires ou en couple, vous avez besoin d'exprimer vos émotions à la personne que vous aimez. Les taureaux, en cette journée, vous aurez envie de vivre des moments agréables, votre santé sera à son max. Les gémeaux, un gros projet renforcera les liens avec vos collègues et décuplera votre productivité. Les cancers, cette journée sera sous le signe de l'amour, une bonne surprise est possible. Les lions, cette journée est synonyme d'agacement sur tous les points. Pensez à vous contenir. Les vierges, votre dynamisme et votre détermination risquent de faire des envieux. Les balances, attention de ne pas rejeter systématiquement l'autorité, montrez votre sérieux et votre dynamisme. Les scorpions, évitez de prendre des décisions importantes, il est préférable de vous écouter. Les sagittaires, pendant quelques jours, les excès ont été faits, pas de soucis, votre corps saura réparer ses petites folies. Les capricornes, les témoignages de sympathie de vos collègues sont sincères. Les Verseaux, avec un point de vue différent, vous allez finalement pouvoir accomplir vos objectifs. Et puis les Poissons, au rendez-vous dynamisme et courage, c'est le moment de voir plus grand.
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1: Bonjour à toutes et à tous, on débute avec du football et Lyon a idéalement lancé sa campagne 2026-2027 en Europa League. Les Lyonnais sont allés l'emporter 2-1 sur la pelouse d'Anderlecht en Belgique. Narte et Nakamura sont les buteurs rhodaniens, ce qui permettait aux Gones de mener 2-0 après seulement 22 minutes de jeu. La suite du match a été plus compliquée, Zvetkovic a réduit la marque pour à l'heure de jeu pour Anderlecht, mais Lyon n'a pas plié en fin de match et prend provisoirement la 4e place après cette première rencontre. De son côté, le Stade Rennais a ramené un point d'Autriche, match nul 0-0 sur la pelouse du Sturm Graz. Parmi les autres résultats de ce début de première journée, Benfica est allé s'imposer 2-0 à San Siro face au Milan AC. Le Bayer Leverkusen a battu Célier 2-0. Notez également la victoire de l'Olympiakos 2-1 face à Jagiellonna, ou encore celle de Sunderland 1-0 contre Alkmaar grâce au Français Enzo Lefebvre. Et ce jeudi soir, c'est la suite de cette première journée d'Europa League avec le déplacement de l'OM à Beşiktaş à 21h, mais aussi celui d'Offenheim face à l'OFI Crète. Le Celtic Glasgow accueille les Hongrois de Ferencváros. Crystal Palace de Pierre Sage affronte l'EK Poznan. Et la Juventus Turin reçoit les Hollandais du NEC Nîmes. En Espagne, le Barça a étrié le Racing Santander hier soir. Victoire 7-2 avec un triplé de João Cancelo. Les Blaugrana sont en tête de la Liga avec 3 points d'avance sur le Real. Et puis c'est le temps des listes internationales dévoilées par les sélectionneurs. Hervé Renard a livré sa première liste avec la Côte d'Ivoire pour affronter le Ghana, la Somalie et le Cameroun dans le cadre des éliminatoires à la CAN 2027. Patrick Vieira va dévoiler la sienne ce jeudi avec le Sénégal et Zinedine Zidane le fera demain pour ses deux premiers matchs à la tête des Bleus. Au chapitre justice, 10 pensionnaires de la section basket de l'INSEP, le centre de formation des sportifs français, sont interdits de reparaître dans les locaux. Une sanction qui fait suite à un bizutage qui aurait mal tourné dans la nuit de dimanche à lundi. Et puis Teddy Riner a prolongé son bail avec le PSG Judo jusqu'en 2028. Très belle journée de sport.
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1: C'est un ciel plutôt nuageux qui nous attend sur la majeure partie de l'Hexagone pour ce jeudi 17 septembre, avec quelques précipitations également annoncées, notamment à l'ouest du territoire. Et puis sur la Côte d'Azur, il fera beau avec de grands passages ensoleillés. En ce qui concerne les températures, ça continue de baisser. 19 degrés à Brest, 22 à Paris et Biarritz, 24 à Toulouse, 25 degrés à Vichy, 27 à Montélimar et jusqu'à 28 à Perpignan.
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1: Bonjour, les prix à la pompe atteignent des sommets. La grogne sociale s'intensifie en France après 3 jours de blocage de dépôts pétroliers. Les pêcheurs rencontrent la ministre de la Pêche, Catherine Chabot, aujourd'hui. Pourtant, leur colère se poursuit et s'étend sur les ports méditerranéens. Ce jeudi, à Nice, une quinzaine de pêcheurs bloquent le port à terre et en mer avec leurs bateaux, alors que d'autres continuent comme à Frontignan. Et puis, pour calmer cette colère, le gouvernement prolonge et revalorise certaines aides ciblées jusqu'au 31 décembre. Le montant s'élève donc désormais à 35 centimes par litre pour les pêcheurs, 20 pour le BTP et 15 pour les agriculteurs, mais la pression monte toujours pour les gros rouleurs. Et puis face à cette flambée des carburants, de nombreux appels à une mobilisation des gilets jaunes le 17 octobre se multiplient sur TikTok et Instagram. Les services de renseignement sont en alerte. Toucher 900 000 euros sans avoir travaillé, c'est sur ce sujet que Rachida Dati va devoir s'expliquer alors que son procès pour corruption s'est ouvert hier devant le tribunal correctionnel de Paris. La maire du 7e arrondissement, poursuivie pour ses honoraires perçus sans travail réel entre 2010 et 2012, s'est présentée à l'audience. De son côté, l'ancien PDG de Renault, Carlos Ghosn, réfugié au Liban, a vu sa demande de report rejetée et est jugé en son absence. Les Landes, à nouveau touchées par les flammes, un incendie s'est déclenché hier après-midi dans un parc photovoltaïque. Le bilan provisoire fait état de 150 hectares de massifs forestiers détruits. Ursula von der Leyen a présenté hier ses priorités au Parlement européen. La présidente de la Commission souhaite interdire les réseaux sociaux au moins de 13 ans en Europe. Elle propose aussi de faire du Canada le premier membre associé de l'UE. En réponse, le président américain Donald Trump a menacé de rompre pour les échanges commerciaux avec l'Europe. Au Népal, le bilan des inondations du 26 août s'alourdit encore. Les autorités recensent désormais 6150 personnes portées disparues contre 5179 lors du précédent décompte. De l'autre côté de la frontière en Chine, les médias d'État rapportent 519 disparus. Le bilan cumulé de cette catastrophe provoquée par l'effondrement d'un glacier s'élève désormais à 1446 morts et plus de 6600 disparus. Enfin, du football, avec en Ligue Europa Lyon qui débute sa campagne par un succès 2-1. Le stade Rennais qui repart avec un 0 partout face à Stormgrass. Et puis ce soir, c'est l'OM qui se déplace en Turquie.
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1: C'est un ciel plutôt nuageux qui nous attend sur la majeure partie de l'Hexagone pour ce jeudi 17 septembre, avec quelques précipitations également annoncées, notamment à l'ouest du territoire. Et puis sur la Côte d'Azur, il fera beau avec de grands passages ensoleillés. En ce qui concerne les températures, ça continue de baisser. 19 degrés à Brest, 22 à Paris et Biarritz, 24 à Toulouse, 25 degrés à Vichy, 27 à Montélimar et jusqu'à 28 à Perpignan.
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1: Bonjour à tous, l'horoscope de ce jeudi 17 septembre, on commence avec les béliers. Célibataire ou en couple, vous avez besoin d'exprimer vos émotions à la personne que vous aimez. Les taureaux, en cette journée, vous aurez envie de vivre des moments agréables, votre santé sera à son max. Les gémeaux, un gros projet renforcera les liens avec vos collègues et décuplera votre productivité. Les cancers, eh bien cette journée sera sous le signe de l'amour, une bonne surprise est possible. Les lions, cette journée est synonyme d'agacement sur tous les points, pensez à vous contenir. Les vierges, votre dynamisme et votre détermination risquent de faire des envieux. Les balances, attention de ne pas rejeter systématiquement l'autorité, montrez votre sérieux et votre dynamisme. Les scorpions, évitez de prendre des décisions importantes, il est préférable de vous écouter. Les sagittaires, pendant quelques jours, eh bien les excès ont été faits, pas de souci, votre corps saura réparer ses petites folies. Les capricornes, les témoignages de sympathie de vos collègues sont sincères. Les verseaux, avec un point de vue différent, vous allez finalement pouvoir accomplir vos objectifs. Et puis les poissons, au rendez-vous dynamisme et courage, c'est le moment de voir plus grand.
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1: Et on parle de Vianney qui tient promesse à la Star Academy. Le chanteur a confirmé qu'il allait endosser un rôle important dans la prochaine saison de l'émission culte de TF1. Une annonce faite en direct depuis la maternité entre deux biberons, preuve qu'il ne laisse rien au hasard côté engagement professionnel.
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1: C'est un ciel plutôt nuageux qui nous attend sur la majeure partie de l'Hexagone pour ce jeudi 17 septembre, avec quelques précipitations également annoncées, notamment à l'ouest du territoire. Et puis sur la Côte d'Azur, il fera beau avec de grands passages ensoleillés. En ce qui concerne les températures, ça continue de baisser. 19 degrés à Brest, 22 à Paris et Biarritz, 24 à Toulouse, 25 degrés à Vichy, 27 à Montélimar et jusqu'à 28 à Perpignan.
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1: Bonjour, les prix à la pompe atteignent des sommets. La grogne sociale s'intensifie en France. Après 3 jours de blocage de dépôts pétroliers, les pêcheurs rencontrent la ministre de la Pêche, Catherine Chabot, aujourd'hui. Pourtant, la colère se poursuit et s'étend sur les ports méditerranéens. Ce jeudi à Nice, une quinzaine de pêcheurs bloquent le port alors que d'autres continuent, comme à Frontignan. Face à cette crise, le gouvernement prolonge et revalorise ses aides ciblées jusqu'au 31 décembre. Le montant s'élève désormais à 35 centimes par litre pour les pêcheurs, 20 centimes pour le BTP et 15 pour les agriculteurs. Mais la pression monte pour les autres gros rouleurs. Par ailleurs, de nombreux appels à une mobilisation des Gilets jaunes le 17 octobre se multiplient sur TikTok et Instagram. Les services de renseignement sont en alerte. Toucher 900 000 euros sans avoir travaillé, c'est sur ce sujet que Rachida Dati va devoir s'expliquer alors que son procès pour corruption a débuté hier devant le tribunal correctionnel de Paris. La maire du 7e arrondissement, poursuivie pour des honoraires perçus sans travail réel entre 2010 et 2012, s'est présentée à l'audience. Mais l'ancien PDG de Renault, Carlos Ghosn, réfugié au Liban, est jugé en son absence. Justice toujours avec l'ancien maire de Nice, Christian Estrosi, visé par une enquête pour détournement de fonds à la suite d'un signalement de son successeur Éric Ciotti. L'affaire avait déjà fait l'objet d'une plainte de l'association Transparence Citoyenne qui avait révélé plus de 312 000 euros de frais remboursés sans justificatif entre 2016 et 2025. Les Landes à nouveau touchées par les flammes. Un incendie s'est déclenché hier après-midi dans un parc photovoltaïque. Le bilan provisoire fait état de 150 hectares de massifs forestiers détruits. Ursula von der Leyen a présenté ce mercredi ses priorités au Parlement européen. La présidente de la Commission souhaite interdire les réseaux sociaux aux moins de 15 ans en Europe. Elle propose aussi de faire du Canada le premier membre associé de l'UE. En réponse, le président américain Donald Trump a menacé de rompre les échanges commerciaux avec l'Europe. Au Népal, le bilan des inondations du 26 août s'alourdit encore. Les autorités recensent désormais plus de 6150 personnes portées disparues après l'effondrement d'un glacier. Enfin du football, avec en Ligue Europa Lyon qui a débuté sa campagne par un succès 2-1 sur Anderlecht. Le Stade Rennais lui repart avec un 0-0 partout face à Storm Graz, et puis ce soir c'est l'OM qui se déplace en Turquie.
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1: C'est un ciel plutôt nuageux qui nous attend sur la majeure partie de l'Hexagone pour ce jeudi 17 septembre, avec quelques précipitations également annoncées, notamment à l'ouest du territoire. Et puis sur la Côte d'Azur, il fera beau avec de grands passages ensoleillés. En ce qui concerne les températures, ça continue de baisser. 19 degrés à Brest, 22 à Paris et Biarritz, 24 à Toulouse, 25 degrés à Vichy, 27 à Montélimar et jusqu'à 28 à Perpignan.
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1: Bonjour à toutes et à tous, on débute avec du football et Lyon a idéalement lancé sa campagne 2026-2027 en Europa League. Les Lyonnais sont allés l'emporter 2-1 sur la pelouse d'Anderlecht en Belgique. Narte et Nakamura sont les buteurs rhodaniens, ce qui permettait aux Gones de mener 2-0 après seulement 22 minutes de jeu. La suite du match a été plus compliquée, Zvetkovic a réduit la marque à l'heure de jeu pour Anderlecht, mais Lyon n'a pas plié en fin de match et prend provisoirement la 4e place après cette première rencontre. De son côté, le Stade Rennais a ramené un point d'Autriche, match nul 0-0 sur la pelouse du Sturm Graz. Parmi les autres résultats de ce début de première journée, Benfica est allé s'imposer 2-0 à San Siro face au Milan AC. Le Bayer Leverkusen a battu Célier 2-0. Notez également la victoire de l'Olympiakos 2-1 face à Jagiellonna, ou encore celle de Sunderland 1-0 contre Alkmaar grâce au Français Enzo Lefebvre. Et ce jeudi soir, c'est la suite de cette première journée d'Europa League avec le déplacement de l'OM à Besiktas à 21h, mais aussi celui d'Offenheim face à l'OFI Crete. Le Celtic Glasgow accueille les Hongrois de Ferencváros. Crystal Palace de Pierre Sage affronte Lech Poznan. Et la Juventus Turin reçoit les Hollandais du NEC Nîmes. En Espagne, le Barça a étrié le Racing Santander hier soir. Victoire 7-2 avec un triplé de João Cancelo. Les Blaugrana sont en tête de la Liga avec 3 points d'avance sur le Real. Et puis c'est le temps des listes internationales dévoilées par les sélectionneurs. Hervé Renard a livré sa première liste avec la Côte d'Ivoire pour affronter le Ghana, la Somalie et le Cameroun dans le cadre des éliminatoires à la CAN 2027. Patrick Vieira va dévoiler la sienne ce jeudi avec le Sénégal et Zinedine Zidane le fera demain pour ses deux premiers matchs à la tête des Bleus. Au chapitre justice, 10 pensionnaires de la section basket de l'INSEP, le centre de formation des sportifs français, sont interdits de reparaître dans les locaux. Une sanction qui fait suite à un bizutage qui aurait mal tourné dans la nuit de dimanche à lundi. Et puis Teddy Riner a prolongé son bail avec le PSG Judo jusqu'en 2028. Très belle journée de sport.
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1: Bonjour à tous, l'horoscope de ce jeudi 17 septembre, on commence avec les béliers. Célibataire ou en couple, vous avez besoin d'exprimer vos émotions à la personne que vous aimez. Les taureaux, en cette journée, vous aurez envie de vivre des moments agréables, votre santé sera à son max. Les gémeaux, un gros projet renforcera les liens avec vos collègues et décuplera votre productivité. Les cancers, eh bien cette journée sera sous le signe de l'amour, une bonne surprise est possible. Les lions, cette journée est synonyme d'agacement sur tous les points. Pensez à vous contenir. Les vierges, votre dynamisme et votre détermination risquent de faire des envieux. Les balances, attention de ne pas rejeter systématiquement l'autorité, montrez votre sérieux et votre dynamisme. Les scorpions, évitez de prendre des décisions importantes, il est préférable de vous écouter. Les sagittaires, pendant quelques jours, eh bien les excès ont été faits, pas de soucis, votre corps saura réparer ses petites folies. Les capricornes, les témoignages de sympathie de vos collègues sont sincères. Les Verseaux, avec un point de vue différent, vous allez finalement pouvoir accomplir vos objectifs. Et puis les Poissons, au rendez-vous dynamisme et courage, c'est le moment de voir plus grand.
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1: Bonjour à tous. Emmanuel Macron a convié les chefs des partis représentés au Parlement français ou leurs candidats à la présidentielle pour une réunion demain sur la dégradation rapide de la situation internationale et ses conséquences en France sur la sécurité et l'énergie, selon l'Élysée. L'une de ces conséquences, ce sont les prix à la pompe qui atteignent des sommets et la grogne sociale qui s'intensifie en France. Après 3 jours de blocage de dépôts pétroliers, les pêcheurs rencontrent la ministre de la Pêche, Catherine Chabot, en ce moment. Pourtant, la colère se poursuit et s'étend sur les ports méditerranéens. À Nice, une quinzaine de pêcheurs bloquent le port depuis ce matin, alors que d'autres continuent, comme à Frontignan ou à Sète. Le gouvernement lui a choisi pour le moment de prolonger ses aides ciblées jusqu'au 31 décembre. L'aide pour les pêcheurs passe ainsi à 35 centimes par litre. Le soutien est maintenu à 20 centimes pour le BTP et à 15 centimes pour les agriculteurs. Les syndicats de psychiatres hospitaliers et des structures publiques appellent, elles aussi, à un rassemblement devant le ministère de la Santé en ce moment. Aujourd'hui, 30% des postes de psychiatres hospitaliers et 15% des postes d'internes en psychiatrie ne sont pas pourvus. Il manque 10 000 lits d'hospitalisation. Ça chauffe au Parti Socialiste suite à l'éviction de Philippe Brun de la primaire à gauche. Ce dernier va porter plainte pour fausses accusations de violence. Dans le même temps, Olivier Faure récuse fermement les accusations du député de l'Eure qu'il accuse de vouloir le tuer politiquement. Mohamed Bakali, condamné à 30 ans de réclusion en France pour son rôle logistique dans les attentats du 13 novembre, pourrait bénéficier d'une libération anticipée en Belgique. Son cas sera examiné le 29 septembre par le tribunal de l'application des peines de Bruxelles. Retour en France, à vos Becherel et autres livres de grammaire. Le bac et le brevet 2027 sanctionneront davantage les fautes de langue, selon Édouard Geffray, le ministre de l'Éducation. Jusqu'à 2 points en moins pour une mauvaise expression. Et puis sport et football avec la Ligue Europa. Hier soir, Lyon a débuté sa campagne par un succès 2-1 sur Anderlecht. Le Stade Rennais est reparti avec un nul 0-0 face à Sturm Graz.
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1: C'est un ciel plutôt nuageux qui nous attend sur la majeure partie de l'Hexagone pour ce jeudi 17 septembre, avec quelques précipitations également annoncées, notamment à l'ouest du territoire. Et puis sur la Côte d'Azur, il fera beau avec de grands passages ensoleillés. En ce qui concerne les températures, ça continue de baisser. 19 degrés à Brest, 22 à Paris et Biarritz, 24 à Toulouse, 25 degrés à Vichy, 27 à Montélimar et jusqu'à 28 à Perpignan.
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1: C'est un ciel plutôt nuageux qui nous attend sur la majeure partie de l'Hexagone pour ce jeudi 17 septembre, avec quelques précipitations également annoncées, notamment à l'ouest du territoire. Et puis sur la Côte d'Azur, il fera beau avec de grands passages ensoleillés. En ce qui concerne les températures, ça continue de baisser. 19 degrés à Brest, 22 à Paris et Biarritz, 24 à Toulouse, 25 degrés à Vichy, 27 à Montélimar et jusqu'à 28 à Perpignan.
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1: Bonjour à tous. Emmanuel Macron a convié les chefs des partis représentés au Parlement français ou leurs candidats à la présidentielle pour une réunion demain sur la dégradation rapide de la situation internationale et ses conséquences en France sur la sécurité et l'énergie, selon l'Élysée. L'une de ces conséquences, ce sont les prix à la pompe qui atteignent des sommets et la grogne sociale qui s'intensifie en France. Après 3 jours de blocage de dépôts pétroliers, les pêcheurs rencontrent la ministre de la Pêche, Catherine Chabot, en ce moment. Pourtant, la colère se poursuit et s'étend sur les ports méditerranéen. À Nice, une quinzaine de pêcheurs bloquent le port depuis ce matin, alors que d'autres continuent, comme à Frontignan ou à Sète. Le gouvernement lui a choisi pour le moment de prolonger ses aides ciblées jusqu'au 31 décembre. L'aide pour les pêcheurs passe ainsi à 35 centimes par litre. Le soutien est maintenu à 20 centimes pour le BTP et à 15 centimes pour les agriculteurs. Les syndicats de psychiatres hospitaliers et des structures publiques appellent, elles aussi, à un rassemblement devant le ministère de la Santé en ce moment. Aujourd'hui, 30% des postes de psychiatres hospitaliers et 15% des postes d'internes en psychiatrie ne sont pas pourvus. Il manque 10 000 lits d'hospitalisation. Ça chauffe au Parti Socialiste suite à l'éviction de Philippe Brun de la primaire à gauche. Ce dernier va porter plainte pour fausses accusations de violence. Dans le même temps, Olivier Faure récuse fermement les accusations du député de l'Eure qu'il accuse de vouloir le tuer politiquement. Mohamed Bakali, condamné à 30 ans de réclusion en France pour son rôle logistique dans les attentats du 13 novembre, pourrait bénéficier d'une libération anticipée en Belgique. Son cas sera examiné le 29 septembre par le tribunal de l'application des peines de Bruxelles. Retour en France, à vos Becherel et autres livres de grammaire. Le bac et le brevet 2027 sanctionneront davantage les fautes de langue, selon Édouard Geffray, le ministre de l'Éducation, jusqu'à 2 points en moins pour une mauvaise expression. Et puis sport et football avec la Ligue Europa. Hier soir, Lyon a débuté sa campagne par un succès 2-1 sur Anderlecht. Le Stade Rennais est reparti avec un nul 0-0 face à Sturm Graz.
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1: Bonjour à tous. La CGT de Total Energy appelle à la grève le 8 octobre sur l'ensemble des sites du groupe, notamment les raffineries et certaines stations-services. Le syndicat réclame des augmentations de salaire et dénonce une dégradation des conditions de travail avec des effectifs sous tension. Le mouvement pourrait entraîner des arrêts d'expédition de carburant ou des fermetures de stations. Et justement, le Premier ministre Sébastien Lecornu demande la prolongation jusqu'au 31 décembre des aides ciblées face à la flambée des prix de carburant. Les entreprises du BTP bénéficieront de 20 centimes sur le gasoil non routier, tandis que les agriculteurs conserveront une aide de 15 centimes. Et pour les pêcheurs, l'aide passe de 25 à 35 centimes par litre. Les pêcheurs qui bloquent d'ailleurs depuis ce matin l'accès au dépôt pétrolier de Frontignan près de Montpellier, mais aussi à Nice, afin de dénoncer cette hausse du prix du carburant. Des pneus et des palettes ont été brûlés, tandis qu'une trentaine de bateaux bloquent aussi le port de Sète. La colère grimpe également sur les réseaux sociaux. Des appels à manifester le 17 octobre contre cette hausse des prix des carburants se multiplient, certains évoquant un retour des gilets jaunes. Le mouvement lancé par des internautes anonymes reste toutefois difficile à mesurer. Emmanuel Macron, lui, va réunir demain à 10h30 à l'Elysée les chefs des partis représentés au Parlement ou leurs candidats à la présidentielle. Cette réunion en présence du Premier ministre et des responsables militaires et du renseignement portera sur la dégradation de la situation internationale, notamment les conflits au Moyen-Orient et en Ukraine et leurs conséquences. L'Union européenne, quant à elle, souhaite renforcer ses liens avec le Canada au point d'envisager un statut de membre associé. Bruxelles assure que ce rapprochement ne vise pas les États-Unis malgré les menaces de Donald Trump. Et on termine ce flash avec un mot de sport et de football. La Ligue Europa continue ce soir avec l'Olympique de Marseille qui sera en déplacement sur la pelouse du Beşiktaş. Le coup d'envoi de la rencontre est prévu à 21h. Voilà pour l'essentiel de l'actualité. Je vous souhaite une très belle fin de journée à notre écoute.
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1: Bonjour à tous, la CGT de Total Energy appelle à la grève le 8 octobre sur l'ensemble des sites du groupe, notamment les raffineries et certaines stations-services. Le syndicat réclame des augmentations de salaire et dénonce une dégradation des conditions de travail avec des effectifs sous tension. Le mouvement pourrait entraîner des arrêts d'expédition de carburant ou des fermetures de stations. Et justement, le Premier ministre Sébastien Lecornu demande la prolongation jusqu'au 31 décembre des aides ciblées face à la flambée des prix de carburant. Les entreprises du BTP bénéficieront de 20 centimes sur le gasoil non routier, tandis que les agriculteurs conserveront une aide de 15 centimes. Et pour les pêcheurs, l'aide passe de 25 à 35 centimes par litre. Les pêcheurs qui bloquent d'ailleurs depuis ce matin l'accès au dépôt pétrolier de Frontignan près de Montpellier, mais aussi à Nice, afin de dénoncer cette hausse du prix du carburant. Des pneus et des palettes ont été brûlés, tandis qu'une trentaine de bateaux bloquent aussi le port de Sète. La colère grimpe également sur les réseaux sociaux. Des appels à manifester le 17 octobre contre cette hausse des prix des carburants se multiplient, certains évoquant un retour des gilets jaunes. Le mouvement lancé par des internautes anonymes reste toutefois difficile à mesurer. Emmanuel Macron, lui, va réunir demain à 10h30 à l'Elysée les chefs des partis représentés au Parlement ou leurs candidats à la présidentielle. Cette réunion en présence du Premier ministre et des responsables militaires et du renseignement portera sur la dégradation de la situation internationale, notamment les conflits au Moyen-Orient et en Ukraine et leurs conséquences. L'Union européenne, quant à elle, souhaite renforcer ses liens avec le Canada au point d'envisager un statut de membre associé. Bruxelles assure que ce rapprochement ne vise pas les États-Unis malgré les menaces de Donald Trump. Et on termine ce flash avec un mot de sport et de football. La Ligue Europa continue ce soir avec l'Olympique de Marseille qui sera en déplacement sur la pelouse du Beşiktaş. Le coup d'envoi de la rencontre est prévu à 21h. Voilà pour l'essentiel de l'actualité. Je vous souhaite une très belle fin de journée à notre écoute.
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1: Pour ce vendredi, quelques gouttes de pluie sont attendues, notamment sur le Grand Est ou en Nouvelle-Aquitaine. Et puis partout ailleurs, le ciel sera partiellement voilé en alternance avec de jolies éclaircies. Dans l'après-midi, ça devrait se découvrir, notamment sur toute la partie Est du pays. Et puis concernant le vent, il pourra souffler en rafale jusqu'à 50 km/h sur le littoral. Et enfin, pour vos températures, on annonce 19 degrés du côté de Lille, 22 à Auxerre, 24 à Lyon, 25 à Bordeaux et jusqu'à 30 degrés à Montpellier.
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1: Bonsoir à tous. La CGT de Total Energy appelle à la grève le 8 octobre prochain sur l'ensemble des sites du groupe, notamment les raffineries et certaines stations-service. Le syndicat réclame des augmentations de salaire et dénonce une dégradation des conditions de travail avec des effectifs sous tension. Le mouvement pourrait entraîner des arrêts d'expédition de carburant ou encore des fermetures de stations. Et justement, le Premier ministre Sébastien Lecornu a demandé la prolongation jusqu'au 31 décembre des aides ciblées face à la flambée des prix du carburant. Les entreprises du BTP bénéficieront de 20 centimes sur le gasoil non routier, tandis que les agriculteurs conserveront une aide de 15 centimes. Pour les pêcheurs, l'aide passe de 25 à 35 centimes par litre. Les pêcheurs qui étaient d'ailleurs mobilisés ce matin contre la hausse du prix des carburants ont finalement levé les blocages du dépôt pétrolier de Frontignan et du port de Nice. Ces actions interviennent avant une rencontre avec la ministre de la Pêche. Et la colère grimpe également sur les réseaux sociaux. Des appels à manifester le 17 octobre contre cette hausse se multiplient, certains évoquant un retour des gilets jaunes. Le mouvement lancé par des internautes anonymes reste toutefois très difficile à mesurer. Quant à Emmanuel Macron, il va réunir demain à 10h30 à l'Élysée les chefs des partis représentés au Parlement ou leurs candidats à la présidentielle. Cette réunion portera sur la dégradation de la situation internationale, notamment les conflits au Moyen-Orient et en Ukraine et leurs conséquences sur la France. On poursuit avec Mohamed Bakali, condamné en France à 30 ans de réclusion criminelle pour son rôle de logisticien dans les attentats du 13 novembre 2015, qui pourrait obtenir une libération conditionnelle en Belgique. Une audience est annoncée le 29 septembre pour examiner sa situation. Et enfin du sport et du football, la Ligue Europa continue ce soir avec l'Olympique de Marseille qui sera en déplacement sur la pelouse du Beşiktaş. Le coup d'envoi de la rencontre est prévu à 21h. Voilà pour l'essentiel de l'actualité, je vous souhaite une excellente soirée à toutes et à tous, à notre écoute.
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1: Et on parle de Vianney qui tient promesse à la Star Academy. Le chanteur a confirmé qu'il allait endosser un rôle important dans la prochaine saison de l'émission culte de TF1. Une annonce faite en direct depuis la maternité entre deux biberons, preuve qu'il ne laisse rien au hasard côté engagement professionnel.
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1: Bonsoir à tous. Pour le budget 2027, le Premier ministre a annoncé un effort budgétaire d'environ 54 milliards d'euros. Il souhaite réduire fortement la progression des dépenses publiques alors que la charge de la dette pèse de plus en plus lourd. Et la tension continue de monter autour des prix du carburant. À Total Energy, la CGT appelle les salariés à la grève le 8 octobre. Le mouvement pourrait perturber les expéditions de carburant dans les raffineries et entraîner la fermeture de certaines stations-service. Le syndicat réclame notamment des hausses de salaire et dénonce des conditions de travail qui se dégradent. Face à cette flambée des prix, le gouvernement a justement décidé de prolonger jusqu'au 31 décembre les aides destinées à certains secteurs. Dans le BTP, le soutien sera maintenu à 20 centimes sur le gasoil non routier, tandis que les agriculteurs conserveront une aide de 15 centimes. Et les pêcheurs, eux, bénéficieront désormais d'une aide de 35 centimes par litre, contre 25 auparavant. Et justement, ces pêcheurs ont arrêté leur mobilisation ce midi. Les blocages du dépôt pétrolier de Frontignan et du port de Nice ont pris fin avant une rencontre avec la ministre de la Pêche. Quant à Emmanuel Macron, il va réunir demain à 10h30 à l'Elysée les chefs des partis représentés au Parlement ou leurs candidats à la présidentielle. Une réunion qui portera sur la dégradation de la situation internationale, notamment les conflits au Moyen-Orient et en Ukraine et leurs conséquences sur la France. On poursuit avec la Fondation du Patrimoine qui lance demain le Pass Patrimoine. C'est un abonnement permettant d'accéder à plus de 500 sites historiques partout en France. À partir de 6,50€ par mois, il donne accès à des monuments, mais aussi à des visites, des conférences ou encore à des concerts. Une édition de l'Eurovision 2027 qui se fera sans l'Irlande, qui a annoncé son retrait pour la deuxième année consécutive en raison de la situation à Gaza. Les Pays-Bas ont aussi annoncé leur boycott. Et enfin du sport et du football avec la Ligue Europa qui continue ce soir avec l'Olympique de Marseille qui se déplace à 21h sur la pelouse du Beşiktaş.
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